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1: Pour commencer, j'ai comme d'habitude une devinette du jour ici sur Déjà Vu. Je ne vais pas directement vous donner le thème, mais justement cette devinette que j'ai créée à l'aide de l'IA.
2: Devinette du jour.
1: C'est « Je tourne sans cesse au-dessus de la Terre en vitesse. J'accueille les astronautes en mission. Qui suis-je ?» Maintenant, c'est à vous de réfléchir un peu, de trouver le thème. Je vous donne un peu de temps parce qu'on a encore de la musique. Et après, vous

0: Vous écoutez Déjà Vu avec Lisa. Aujourd'hui, j'ai commencé l'émission comme d'habitude avec une devinette du jour. Voici la solution. En fait, la solution de la devinette, je tourne sans cesse au-dessus de la Terre en vitesse. J'accueille les astronautes en mission. Qui suis-je? Bien sûr, c'est l'ISS. Et c'est ça le thème dont je vais parler dans cette émission. Mais je ne vais pas parler en général de l'ISS. Mais en fait, je veux parler d'une astronaute qui se trouve en ce moment sur l'ISS. Cette astronaute, c'est Sophie Adenau. C'est une astronaute française qui se trouve en ce moment sur l'ISS. Et pour commencer mon émission, je vais bien sûr d'abord vous donner des informations sur qui est Sophie Adenau. Après, je vais parler de sa mission Epsilon. Et à la fin, on va découvrir le quotidien à l'ISS. Avec ça, je vous dis, comme Sophie Adenau le dit toujours, hello coucou et bienvenue pour mon émission de Déjà Vu sur Sophie Adenau.
1: Les oiseaux.

Vous écoutez Radio Störfunk avec mon émission franco-allemande Déjà Vu. Aujourd'hui, je vais parler d'une femme qui se trouve en ce moment sur l'ISS. Il s'agit de l'astronaute Sophie Adenauer. Et pour commencer l'émission, je vais répondre à la question « Qui est Sophie Adenauer ?» Sophie Adenauer est née le 5 juillet en 1982 et elle est française, mais en fait, elle parle même plusieurs langues aussi. Elle ne parle pas que le français, elle maîtrise bien l'anglais, elle sait parler un peu de russe et d'espagnol aussi. Et en tant qu'enfant, Sophie Adenauer, elle rêvait déjà de l'espace. Elle était un enfant très curieux et pour elle, un jour voyager dans l'espace, c'était quelque chose, c'était un rêve très très important. C'était très naturel pour elle de s'occuper avec la technologie et les sciences. Mais à part la technologie et les sciences, elle aime aussi le sport. Par exemple, le sport dans les montagnes et aussi le yoga. À part ça, elle est aussi une bricoleuse. Elle aime le bricolage et réparer toutes sortes de choses. Bien sûr, pour devenir astronaute, ce qui était son rêve d'enfant, il y a beaucoup, beaucoup d'étapes. Ce n'est pas un métier qu'on atteint facilement. Donc, elle a un long parcours professionnel. En 2001, elle commence ses études d'ingénieur et elle reçoit en 2003 un diplôme spécialisé dans la mécanique de vol aérospatiale. En 2004, elle fait son master en sciences des facteurs humains, aéronautiques et spatiaux. Et en 2005, elle joint l'armée de l'air française. Là, elle est élève officier et elle fait aussi sa formation de pilote d'hélicoptère. Ça, ce sont les premières étapes de son parcours professionnel, mais bien sûr, il y a encore beaucoup plus d'étapes. J'ai trouvé ça vraiment incroyable pendant ma recherche sur Sophie Adenauer de voir tout ce qu'elle a fait et tout ce qu'elle a pu atteindre aussi au cours des années. Je ne vais bien sûr pas pouvoir vous dire tout ça, donc on va avancer à l'année 2022. C'est là qu'elle devient astronaute carrière à l'ESA. L'ESA, c'est une organisation européenne pour les astronautes. Et une fois qu'elle faisait partie de l'ESA, bien sûr, son rêve de devenir astronaute, de voyager dans l'espace, il était très très proche. Et vendredi, le 13 février en 2026, finalement, il se passe son décollage en direction de l'ISS. Elle n'est pas la première française et non plus la première femme française dans l'espace et sur l'ISS. D'abord, il y avait Claudie Henriet, qui était la première femme française sur l'ISS en 2001. Et après, il y avait aussi, par exemple, Thomas Pesquet, dernièrement, en 2016 et en 2021, qui faisait une mission sur l'ISS. D'ailleurs, en Allemagne, il n'y a qu'une seule femme allemande qui faisait partie d'une mission spatiale. Par contre, Rabea Rogge, la femme de laquelle je parle, elle n'est pas voyagée à l'ISS, mais en 2025, elle faisait partie de la mission Fram 2 qui durait 4 jours dans une capsule spatiale. Donc Sophie Adenauer, en tant que femme en espace, c'est quand même quelque chose d'extraordinaire. Je vous ai parlé du décollage qui s'est déroulé le 13 février 2026 et elle a dit aussi que ce jour-là, le jour du décollage, elle a écouté I'm Good de David Guetta. Normalement, dans l'émission de Déjà Vu, il n'y a que des chansons allemandes et françaises, mais pour Sophie Adenauer, je vais faire une petite exception aujourd'hui. Donc, on va écouter maintenant David Guetta avec I'm Good.

Vous êtes en train d'écouter l'émission Déjà Vu, c'est une émission franco-allemande. Et aujourd'hui, une femme française joue un grand rôle dans mon émission. J'ai choisi de parler de Sophie Adenau, une astronaute qui se trouve en ce moment sur l'ISS. Et là-haut, dans l'espace, elle fait sa mission qui s'appelle Epsilon. En fait, c'est la 20e mission spatiale avec un patch qui existe. Et pour le nom Epsilon, pour la mission, il y a plusieurs raisons. Bien sûr, il y a une symbolique et en fait, ça veut simplement dire que une petite chose peut devenir une grande chose. Un petit moment peut avoir un grand impact. C'est ça que symbolise le nom de l'émission Epsilon. Mais pour pouvoir faire une mission comme Sophie Adenau, il faut bien sûr un long temps de préparation. Donc avant la mission, il y avait bien sûr un grand entraînement, notamment à Houston où se trouve la NASA. Et c'est là que Sophie a dit que ça pousse vraiment le corps à ses limites. Il y a un entraînement physique, donc beaucoup de sport qu'il faut faire, qui commence souvent déjà à 4 ou 5 heures du matin. Il y a aussi une préparation mentale, par exemple pour les EVA, ce sont des sorties spatiales qui se font à l'aide d'un casque RV pendant, donc à l'aide de la réalité virtuelle pendant l'entraînement et plus tard bien sûr dans l'espace à l'ISS. Il faut beaucoup de compétences pour pouvoir aller dans l'espace, notamment des compétences médicales bien sûr, et il y a un grand entraînement en ce qui concerne les situations d'urgence. Le départ était donc le vendredi 13 février en 2026 et le 14 février déjà elle est arrivée à la station spatiale. La mission s'appelle SpaceX Crew 12 et en fait il y avait plusieurs astronautes qui sont allés dans l'espace avec Sophie Adenau, par exemple Jessica Meir, Jack Hathaway et Andrei Fedyev. Et cette équipe-là joint donc le 14 février la mission de longue durée Expedition 74. Pendant la mission de Sophie Adenau, Epsilon, elle fait beaucoup d'expériences scientifiques, 200 à peu près en tout, notamment des expériences dans le thème de la médecine, dans la biologie, dans la physique des matériaux aussi. Et bien sûr, elle continue aussi des expériences qui se sont déjà commencées avant. Par exemple, l'expérience Matisse 4, sur laquelle Thomas Pesquet avait déjà travaillé. Pour la recherche scientifique et médicale, les astronautes sont souvent eux-mêmes les cobayes. Donc, ils observent eux-mêmes, ils participent aux expériences. Et à part les expériences, il y a aussi les EVA. Ce sont des sorties extra-véhiculaires. Et ça, c'est une grosse étape. Il faut beaucoup d'entraînement pour pouvoir faire une EVA. Et c'est une combinaison spatiale qu'il faut mettre et toute l'EVA a une durée de 6 à 7 heures. C'est quelque chose qui est extrêmement fatigant aussi. Ça correspond à peu près à un marathon ou alors à deux matchs de foot au niveau physique. Donc plein de choses que Sophie Adenau fait sur l'ISS en ce moment. Son séjour est d'une durée de environ 9 mois et bien sûr il y a un programme vraiment chargé. C'est une grande aventure pour elle qu'elle est en train de poursuivre. À part sa mission, Sophie Adenau passe bien sûr aussi son quotidien sur la station spatiale. Donc après la musique, je vais vous donner encore plus d'informations sur ça. Je vais partager un peu ce que Sophie Adenau elle-même partage aussi sur Instagram pour vous donner une meilleure impression de la vie sur l'ISS.

Aujourd'hui, je parle de Sophie Adenau, une astronaute française qui est en ce moment sur l'ISS. Au micro, c'est Lisa et je viens de vous donner plus d'informations sur la mission de Sophie Adenau, Epsilon. Maintenant, je veux partager un peu ce que Sophie Adenau elle-même partage sur les réseaux sociaux, sur son quotidien à l'ISS, parce que je trouve que c'est vraiment intéressant à savoir qu'est-ce qui se passe en fait là-haut tous les jours sur l'ISS. Il y a beaucoup de tâches quotidiennes, par exemple des choses comme vider les toilettes, c'est quelque chose qu'il faut faire régulièrement, s'occuper aussi des plantes. Sophie, en fait, elle cultive quelques plantes sur l'ISS, notamment pour des expériences aussi. Mais elle est aussi mécano sur l'ISS. Comme tous les autres astronautes, il faut toujours réparer et aussi entretenir des choses. Le sport joue un grand rôle dans son quotidien. Elle le fait sur le SEVIS, c'est un vélo spatial. Il faut bien sûr aussi faire un peu de musculation sur l'ISS, notamment parce qu'il n'y a pas, parce que les conditions sont différentes de la Terre. L'hygiène se passe aussi différemment. En fait, pour prendre sa douche, pour se laver les cheveux, il faut consommer vraiment peu d'eau. Les ressources sur l'ISS sont vraiment limitées. Donc, il y a un shampoing sans rinçage, par exemple. Mais Sophie Adenau, elle a aussi un shampoing solide et avec vraiment peu d'eau, elle arrive à se laver les cheveux sur l'ISS. En ce qui concerne la gastronomie, il y a des repas de tous les jours qu'elle a dû tester aussi à l'avance pour vérifier qu'elle n'ait pas d'allergie. Mais elle a pris aussi quelques plats français pour faire goûter les autres et surtout aussi pour les repas de fête, pour les événements qui se passent à l'ISS. Sur Instagram, elle partage aussi ses émotions, beaucoup de joie, c'est souvent très émouvant et elle se sent unie dans l'humanité. À part ça, sur Instagram de Sophie Adenau, vous trouvez aussi des séances de science qu'elle fait le dimanche matin. Là, elle explique des principes physiques, par exemple, mais elle fait aussi d'autres vidéos, des vidéos humoristiques. Par exemple, elle rame comme l'équipe nationale norvégienne de foot, ou alors elle cuisine et déguste un gâteau d'anniversaire et souffle des fausses bougies. Ça fait pas longtemps que Sophie Adenau avait son anniversaire, c'était le 5 juillet, donc joyeux anniversaire. Et avec ça, je vous ai donné toutes les informations que j'ai trouvées sur Sophie Adenau. On a encore un peu de musique ici sur Déjà Vu. Amusez-vous bien.